0: Have consent for the bedroom, but not the rest of the house. So if we don't find it in the bedroom, then we're going for a warrant.
1: Say one more time, a little slower. One more time, a little slower.
0: He gave consent for his bedroom, but he did not give consent for the whole house. So if you guys cannot find it in the bedroom, then we need to get a warrant.
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